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0: 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Op de Antwerpse ring richting Nederland staat er 20 minuten file van Antwerpen-West tot Borgerhout. Richting Stabroek 15 minuten erbij van de Beverentunnel tot de Liefkeshoektunnel. En op de E17 richting Antwerpen tel je 10 minuten extra vanaf Kruibeke.
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3: Oui, en fait là carrément je suis choquée donc j'y arrive pas trop parce que je me suis dit bon j'ai essayé toute l'année. C'est pas aujourd'hui que ça va le faire. En plus j'ai mal dormi, je suis arrivée tard hier, j'ai eu une entorse au début du mois, il y a rien qui allait. Et voilà, bah bizarrement là je les ai fait et c'était super mal fait. J'étais même pas réveillée donc
4: pas encore la course parfaite.
3: Non. Et c'est pour ça que c'est bien, c'est pour ça que je suis choquée de l'avoir fait parce que je me dis OK, waouh, vraiment waouh. Voilà. Mais les autres athlètes belges m'ont aidé. Parce qu'il y en a une qui fait 11-19. Et j'ai senti, du coup, ça m'a forcé à pousser. Donc c'est peut-être grâce à elle, tout en fait, que j'ai réussi.
4: Voilà. C'était une course exceptionnelle d'intensité et de suspense.
3: Oui, surtout qu'en série, je fais 11-34. Donc je me dis, ou 38, je sais plus, je me dis, ça sert à rien de penser au chrono, là, je vais juste essayer de courir. C'est pour ça que je suis vraiment choquée. À la base, je venais pour ça. Mais vu l'état dans lequel j'étais ce matin et en série, je me suis dit, bon allez, on va y aller et puis on verra. C'est pour ça que je suis choquée. Bon, ça fait 15 fois que je le dis, mais je suis choquée.
2: 15 fois. 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
1: Ben, j'ai pris une haie et puis j'étais déséquilibré un peu trop pour enchaîner. C'est dommage parce que je me sentais bien à l'échauffement, mieux qu'en série. Et je pense que ça aurait été chouette d'avoir une deuxième course dans les jambes. Et le but était de faire un peu mieux qu'en série. Mais bon, c'est la vie, c'est le sport, c'est les haies. Voilà.
2: Pas des pépins physiques?
1: Non, ça va.
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1: Même réponse qu'hier, je n'ai pas pris une décision là sur la ligne d'arrivée. Après, je pense qu'on se doute un peu de ma décision, mais je vais d'abord en parler avec le coach. Mais comme je l'ai dit, je pense 25 fois jusqu'à présent. Et les championnats d'Europe, ce n'est pas un goal pour moi. Donc on va décider ce qui est le mieux pour avoir espérons des season best un peu plus tard dans la saison. C'est ce qui m'intéresse, de pouvoir faire un hepta quoi qu'il arrive plus tard dans la saison et être un peu mieux là. Donc est-ce que Birmingham ça peut aider à ça? Alors on fait, si ça aide pas forcément, alors on fait pas.
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